Bonjour chers auditeurs, ici Ankara Radio, la voix de la Turquie. Nous sommes le mardi 1er septembre 2026. 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Mesdames et messieurs, notre émission de ce jour vous sera présentée par moi-même, Hélène Eke, ainsi que notre technicien de son. À la suite de notre bulletin d'information, vous pourrez écouter les programmes intitulés « Ce qu'on ne sait pas sur la Palestine et les zones de conflit en Afrique ».

Chers auditeurs, avant de passer aux détails, voici les principaux titres de notre bulletin d'aujourd'hui. En tant que Turquie, nous continuons d'œuvrer pour la paix, la sérénité et la stabilité à travers le monde, déclare le président Erdogan. Le Caucase du Sud est en train de devenir une région de paix, selon le président azerbaïdjanais Aliyev. Kallas appelle les pays à fournir à l'Ukraine les missiles de défense aérienne proches de leur date d'expiration. Il a été révélé que la Finlande a secrètement signé et prolongé un accord de défense avec Israël. Plus de 600 arrestations lors du carnaval de Notting Hill à Londres, selon la police. Mesdames et messieurs, voici à présent les détails. En tant que Turquie,

0: Et nous continuons d'œuvrer pour la paix, la sérénité et la stabilité à travers le monde, déclare le président Erdogan. S'exprimant lors du sommet des chefs d'État de l'Organisation de coopération de Shanghai à Bishkek, le président Recep Tayyip Erdogan a qualifié l'organisation d'étoile montante et d'élément incontournable de l'ordre multipolaire, représentant 3,5 milliards de personnes et un produit intérieur brut de 35 000 milliards de dollars. Il a affirmé la volonté de son pays de développer la coopération dans tous les domaines avec cette structure. Monsieur Erdogan a également souligné que la Turquie prend ses responsabilités pour parvenir à des solutions diplomatiques aux conflits régionaux et poursuit ses efforts en faveur de la paix et de la stabilité mondiale. Dénonçant les politiques agressives d'Israël, le dirigeant turc a rappelé que 74 000 personnes ont perdu la vie à Gaza et au Liban sous les attaques israéliennes dont toute la région paie le prix. Enfin, après avoir réitéré l'engagement de la Turquie dans la lutte contre les effets négatifs du changement climatique, le président Erdogan a rappelé la tenue prochaine du sommet de la COP31 à Antalya les 11 et 12 novembre, invitant l'ensemble des participants du sommet à s'y rendre. Le Caucase du Sud est en train de devenir une région de paix, selon le président azerbaïdjanais Aliyev. Lors de son intervention à la réunion au format OCS+, Organisation de coopération de Shanghai plus, organisée à Bishkek, le président azerbaïdjanais Ilham Aliyev a affirmé que le Caucase du Sud se transforme en une zone de paix. Il a rappelé que le paraphe du texte de l'accord de paix il y a plus d'un an entre l'Azerbaïdjan et l'Arménie a mis fin à plus de trois décennies de conflits. Bakou travaille désormais à accroître les échanges commerciaux bilatéraux avec Erevan, à diversifier la gamme de produits et à mettre en place de nouvelles voies de transport terrestre tout en fournissant déjà des produits pétroliers et en facilitant le transit de marchandises depuis des pays tiers. M. Aliyev a par ailleurs souligné que l'Azerbaïdjan a rétabli par lui-même son intégrité territoriale et sa souveraineté, estimant que les Nations Unies n'avaient joué aucun rôle pour résoudre la situation durant l'occupation. Il a insisté sur l'importance de mettre en œuvre rapidement les résolutions du Conseil de sécurité de l'ONU et de concevoir des mécanismes adaptés afin de renforcer la crédibilité de l'organisation. Enfin, rappelant les 4 années de présidence azerbaïdjanaise du mouvement des non-alignés, il a réaffirmé l'engagement de son pays en faveur du multilatéralisme dans les relations internationales. Kallas appelle les pays à fournir à l'Ukraine les missiles de défense aérienne proches de leur date d'expiration. La haute représentante de l'Union européenne pour les affaires étrangères et la politique de sécurité, Kaja Kallas, a appelé les États disposant de missiles d'interception de défense aérienne dont la durée d'utilisation arrive bientôt à échéance à les céder à l'Ukraine afin d'aider le pays à protéger sa population face aux pénuries actuelles. S'exprimant devant les journalistes avant la réunion informelle des ministres de la Défense de l'Union européenne à Wicklow, en Irlande, elle a souligné le manque critique de ce type d'armement dans les stocks ukrainiens et précisé que l'Union est également en contact avec des pays tiers pour obtenir ces munitions. Abordant également les enjeux de sécurité maritime, Kaja Kallas a mis en avant la situation dans le détroit d'Ormuz, insistant sur le fait que ces voies de navigation historiquement libres ne doivent être soumises à aucun péage ni taxe de transit. Enfin, la chef de la diplomatie européenne a indiqué qu'elle discuterait avec les ministres de la Défense de la possibilité de mettre sur pied une nouvelle mission de l'Union européenne pour soutenir l'armée libanaise.
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0: Il a été révélé que la Finlande a secrètement signé et prolongé un accord de défense avec Israël. La Finlande a prolongé en secret son accord de coopération en matière de défense avec Israël pour une durée de 10 ans, soit jusqu'en 2034, en 2024, alors même que le génocide se poursuivait à Gaza. Selon des informations du média finlandais, il est basé sur des sources au sein de la défense, c'est Helsinki qui a proposé à Israël de reconduire cet accord. Ce partenariat couvre les activités de recherche et développement dans le domaine militaire, la fourniture de matériel de défense, ainsi que la coopération entre les industries de l'armement des deux pays. La non-divulgation publique de cette prolongation décidée en plein conflit à Gaza a suscité

0: son ambassade à Damas. Le ministre syrien des Affaires étrangères, Assad Hassan al-Shaibani, s'est entretenu mardi à Damas avec son homologue danois, Lars Løkke Rasmussen, afin d'aborder le renforcement des relations bilatérales et de la coopération, a rapporté l'agence de presse SANA. Cette rencontre au palais Tichrine s'est déroulée au lendemain de la réouverture officielle de l'ambassade du Danemark à Damas, fermée depuis 14 ans, un événement qualifié par le chef de la diplomatie syrienne de début d'un nouveau chapitre entre les deux pays. À cette occasion, M. Rasmussen a annoncé l'allocation par Copenhague d'une enveloppe supplémentaire de 76 millions de dollars cette année pour soutenir le relèvement rapide, la stabilisation et le retour des réfugiés syriens. Le ministre danois s'était également entretenu lundi avec le président syrien Ahmed al-Shara sur les questions de reconstruction et de stabilité. Ces discussions s'inscrivent dans la continuité d'un premier échange tenu en mai à Bruxelles entre les deux ministres, axé sur le développement de la coopération politique et humanitaire. L'Union européenne tente d'équilibrer ses échanges commerciaux avec la Chine. La Commission européenne s'efforce de réduire son déficit commercial avec la Chine, qui a atteint le niveau record de 360 milliards d'euros l'an dernier, soit environ 1 milliard d'euros par jour. Le commissaire européen au commerce, Maros Sefcovic, a indiqué que l'Union européenne cherche à accroître les exportations de produits agricoles, de dispositifs médicaux et d'automobiles vers la Chine, tout en examinant comment mieux encadrer les importations chinoises. Selon lui, la hausse des exportations de Pékin vers l'Europe ne relève pas uniquement de la performance économique, mais de subventions étatiques qui faussent la concurrence. À la demande des dirigeants européens, la Commission prépare de nouveaux instruments pour rééquilibrer ses échanges et doit présenter des résultats concrets d'ici la mi-octobre. Alors qu'une délégation de l'Union européenne a mené des discussions franches et difficiles cette semaine en Chine, Sefcovic s'entretiendra par visioconférence avec le ministre chinois du Commerce à la mi-septembre avant de se rendre à Pékin début octobre. Faute d'avancée, l'Union prévoit d'utiliser pleinement ses instruments de défense commerciale, d'élaborer des mesures de sauvegarde limitant temporairement les importations nuisibles et de concevoir un mécanisme favorisant la diversification des approvisionnements pour les entreprises européennes.
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0: Plus de 600 arrestations lors du carnaval de Notting Hill à Londres, selon la police. La police de Londres a interpellé 636 personnes et saisi des dizaines d'armes au cours des 2 jours du carnaval de Notting Hill, considéré comme le plus grand festival de rue d'Europe, ont annoncé les autorités mardi. La Metropolitan Police a précisé que 242 arrestations ont eu lieu dimanche et 394 lundi, dont 193 aux abords de l'événement et le reste dans le périmètre des festivités. Les infractions recensées concernent la détention et le trafic de stupéfiants, des agressions notamment contre des agents de services d'urgence, des délits liés aux armes, des infractions sexuelles ainsi que des atteintes à l'ordre public. Le recours élargi à la technologie de reconnaissance faciale en direct a généré 214 alertes et permis 121 arrestations, tandis que 7 délinquants sexuels enregistrés ont été arrêtés pour non-respect de leurs obligations. Les opérations de contrôle ont également abouti à la saisie de 68 armes, dont une arme de poing. Par ailleurs, les autorités ont indiqué qu'un homme est décédé après s'être jeté dans un canal, à la suite d'une course-poursuite avec des policiers qui lui avaient refusé l'accès au carnaval, un drame qui fait l'objet d'une enquête en cours. Le Yémen annonce la mort d'un haut responsable de Daesh lors d'une opération conjointe avec les forces de coalition. Les autorités yéménites ont annoncé mardi la mort d'Abu Hudaïfa al-Ansari, un haut responsable de l'organisation terroriste Daesh, au cours d'une opération conjointe menée avec la coalition dirigée par l'Arabie saoudite, a rapporté la chaîne de télévision gouvernementale Saba. Selon un communiqué du service central de sécurité de l'État du Yémen, l'opération a été exécutée par les forces spéciales de la coalition avec l'appui de la 22e

brigade des forces antiterroristes yéménites. Aucune victime civile n'a été signalée lors de cette intervention, pour laquelle les autorités n'ont fourni ni localisation précise, ni détails opérationnels supplémentaires. Bien que le communiqué officiel n'ait pas explicité son rôle exact au sein de la hiérarchie du groupe, Al-Ansari était connu pour être le porte-parole de l'organisation terroriste Daesh depuis 2023. L'Espagne a enregistré 5111 décès attribuables à la chaleur entre juin et août, selon les données publiées mardi par l'Institut de santé Carlos III, marquant un record historique depuis le début de ces statistiques en 2015. Ce bilan dépasse le précédent pic de 4652 morts survenus à la même période en 2022, ainsi que les chiffres relevés les années précédentes. Ces estimations reposent sur le système de surveillance de la mortalité qui analyse les écarts par rapport aux tendances historiques en intégrant des données de l'Agence météorologique nationale AMET pour évaluer l'impact décisif des températures extrêmes. La majorité de cette surmortalité est liée à des crises cardiaques et des accidents vasculaires cérébraux provoqués par l'effort de régulation thermique de l'organisme. Les scientifiques rappellent que la crise climatique intensifie la fréquence et la durée de ces épisodes caniculaires qui ont touché l'Europe, juillet ayant égalé le record du mois le plus chaud en Espagne depuis 1961. Ces conditions extrêmes de chaleur et de sécheresse sont également favorisées d'importants feux de forêt en juillet, entraînant l'évacuation de dizaines de milliers de personnes près de Madrid, alors que des températures dépassant les 40 degrés Celsius sont encore attendues cette semaine dans le sud et l'ouest du pays. Mesdames et messieurs, c'est la fin de notre journal sur les ondes de la radio La Voix de la Turquie. Chers auditeurs, nous écoutons en ce moment dans notre pause musicale Funda Arar qui nous chante Yedi Verenim.

0: ceux qui mesurent le temps, de l'ombre à la tour de l'horloge, la mémoire du temps en Palestine. Quand avons-nous réellement pris conscience du temps, chers auditeurs? À l'époque où nous n'avions ni montre ni calendrier, comment l'être humain savait-il qu'une journée s'était écoulée? Était-ce au lever du soleil, à la longueur de l'ombre, ou lorsque la terre embaumait sous la première pluie et que l'olive mûrissait sur la branche? L'être humain a d'abord appris non pas à mesurer le temps, mais à le lire dans la nature et dans sa propre vie. Aujourd'hui, nous allons suivre la trace de ceux qui ont déchiffré le langage du temps sur les terres de Palestine. Des cadrans solaires aux anciens calendriers agricoles, des mouvakites, les astronomes chargés de déterminer les heures de prière dans l'Empire ottoman de Jérusalem, autour de l'horloge ottomane, nous ferons ce voyage. La manière dont une civilisation mesure le temps montre également sa façon d'appréhender le monde et l'être humain. À l'époque où les horloges n'existaient pas, on levait les yeux vers le ciel pour fixer un rendez-vous ou déterminer le moment des semailles. L'ombre qui raccourcissait à mesure que le soleil montait et s'allongeait à nouveau l'après-midi fut le premier guide de l'être humain. Sur la terre de la Palestine antique, les cadrans solaires en pierre datant des périodes romaines et byzantines sont les traces concrètes de cette quête. Quelques simples lignes tracées sur la pierre reflétaient au sol le mouvement gigantesque du ciel. Autrefois, les gens ne regardaient pas une montre, mais directement l'ombre. Toutefois, le temps ne se résumait pas uniquement aux heures. Pour un agriculteur, le temps signifiait directement la survie. Savoir quand il allait pleuvoir, quand labourer la terre et quand récolter les olives revêtait une importance vitale. C'est pourquoi dans l'ancienne culture agricole de la Palestine, le calendrier était la mémoire même de la terre plutôt qu'une liste rédigée sur une feuille. En 1908, lors de fouilles menées dans l'ancienne cité de Gezège, une petite plaque de calcaire datant du Xe siècle avant notre ère a été découverte. Connue aujourd'hui sous le nom de calendrier de Gezège, cette inscription démontre que le temps n'était pas mesuré par des chiffres abstraits, mais directement par les travaux agricoles. Sur la pierre, les mois étaient associés à des tâches telles que la vendange, les semailles et la récolte de l'orge. Cet enregistrement du temps vieux d'environ 3000 ans est l'un des plus anciens documents montrant comment le temps était lié au rythme de la terre dans cette région. À ce stade, un lien significatif apparaît. L'un des plus anciens enregistrements écrits du temps parvenu jusqu'à nous depuis les terres de Palestine est aujourd'hui conservé au musée archéologique d'Istanbul. Le temps gravé sur la pierre en Palestine continue d'être préservé aujourd'hui à Istanbul. Le lien que l'être humain a établi avec le temps a pris une dimension reposant sur des calculs de plus en plus précis. Au fur et à mesure que les mouvements du soleil étaient étudiés, le ciel a commencé à être mesuré mathématiquement. À Jérusalem, en plus de l'agriculture, le temps s'est transformé en un élément fondamental de la foi. Dans la civilisation islamique, l'observation du ciel pour déterminer les heures de prière a donné naissance à la profession de mouvakit. Ils étaient les gardiens du temps. En calculant la position du soleil, la longueur des ombres et le changement des saisons, ils aidaient à déterminer les heures de prière avec précision. Dans les Mouvakit Hahaneh, les ateliers où l'on calculait le temps, situés dans la cour de la mosquée Al-Aqsa, ils calculaient l'angle du soleil à l'aide d'astrolabes et de tables astronomiques. À Jérusalem, le temps a dépassé la simple observation pour devenir un savoir calculé qui ordonne la vie. Avec le temps, les villes ont grandi, le commerce s'est développé et les réseaux de transport ont été établis. Ainsi, le temps est descendu du ciel vers les places des villes. À la fin du XIXe siècle, les tours d'horloge qui s'élevaient dans les territoires ottomans ont également fait leur apparition en Palestine. Les tours construites à Naplouse, Jaffa, Haïfa, Acre, Nazareth, Safed et Jérusalem sont devenues les symboles d'une nouvelle conception du temps. En particulier, les édifices érigés à l'occasion du 25e anniversaire du règne du sultan Abdelhamid II ont concrétisé cette nouvelle perception du temps dans les villes de Palestine. La tour de l'horloge de Naplouse datant de 1901 en est l'un des exemples les plus vivants Désormais, l'horloge commune sur la place a remplacé les observations individuelles. Le commerçant ouvre sa boutique en fonction d'elle, les citadins règlent leur vie quotidienne sur ce rythme, la tour de l'horloge de Naplouse, malgré plus d'un siècle écoulé, continue ainsi de porter la mémoire de la ville. Une transformation similaire a eu lieu à Jérusalem. La tour de l'horloge ottomane érigée près de la porte de Jaffa fut l'un des points où la ville a fait la rencontre du temps mécanique. L'histoire nous donne une leçon inoubliable. Le mécanisme du temps peut s'arrêter, ses rouages peuvent être démontés et ses tours démolies. Toutefois, il n'est pas possible d'effacer le temps gravé dans la mémoire collective d'une société. Même si la tour de l'horloge de Jérusalem, démantelée sous le mandat britannique, a physiquement disparu, la conscience urbaine qu'elle représentait continue d'exister dans la mémoire de Jérusalem. Dans ce voyage allant de l'ombre à la tour de l'horloge, bien que les outils aient changé, le besoin de l'être humain de comprendre le temps est resté le même. Le temps est la pluie pour un agriculteur, l'heure de la prière pour un musulman, l'heure d'ouverture de la boutique pour un commerçant et le rythme de la vie commune pour une ville. Le temps est un miroir qui montre quand une société travaille, quand elle s'arrête, quand elle sème des graines dans la terre et ce qu'elle souhaite transmettre à l'avenir. Toutes ces traces s'étendant du calendrier de Gezer au Mouvakit de la mosquée Al-Aqsa et jusqu'à la tour de l'horloge de Naplouse résume l'effort de l'être humain pour ordonner sa propre vie. Alors, chers auditeurs, comment l'être humain ayant appris à mesurer le temps a-t-il sauvegardé le savoir? Comment les textes écrits sur des pierres, des cuivres et des papyrus ont-ils été protégés pendant des siècles dans des grottes et des déserts? Dans notre prochain épisode, sous le titre « Les sages silencieux du désert », nous suivrons la trace du savoir et des premiers monastères. D'ici notre prochaine rencontre, nous continuerons à découvrir les récits cachés de la Palestine. Prenez bien soin de vous. Au revoir.
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1: Le protocole signé en juillet 2026 entre la Somalie et la Chine, facilitant l'accès des produits de la mer somalien au marché chinois, pourrait à première vue apparaître comme un simple accord sectoriel dans le cadre de relations commerciales limitées entre les deux pays. Mais ce développement s'inscrit en réalité dans un cadre plus large, à la croisée des deux dynamiques. D'une part, la recherche somalienne, de longue date, d'un moyen de valoriser économiquement ses ressources maritimes. D'autre part, la politique chinoise visant à rééquilibrer ses relations économiques avec l'Afrique. L'accès du thon, de la langouste et d'autres produits de la mer à haute valeur ajoutée à un marché de consommation aussi vaste que celui de la Chine représente pour la Somalie une opportunité considérable, celle de faire passer la pêche au-delà du simple cadre d'une économie de subsistance traditionnelle. Nous vous présentons l'analyse du Dr Kaan Devejuolu, coordinateur pour l'Afrique du Nord et de l'Est à Orsam. Pour aborder cet accord entre la Somalie et la Chine, il convient de nuancer quelque peu l'expression « accord à tarif douanier zéro ». La Somalie reste à ce jour classée par les Nations Unies parmi les pays les moins avancés. Or, la Chine avait déjà mis en place, le 1er décembre 2024, une exonération douanière totale pour l'ensemble des lignes tarifaires en faveur des pays les moins avancés avec lesquels elle entretient des relations diplomatiques. Pékin a ensuite étendu cette politique à partir du 1er mai 2026 à l'ensemble des 53 pays africains avec lesquels elle entretient des relations diplomatiques. L'importance réelle du protocole signé le 13 août à Mogadiscio pour la Somalie ne réside donc pas uniquement dans la suppression des tarifs douaniers, mais dans la mise en place des procédures de contrôle, de quarantaine et de normalisation nécessaires à l'exportation des produits de la mer vers la Chine, rendant ainsi concrètement utilisable un avantage tarifaire qui existait déjà sur le papier. L'impact économique de ce développement doit par ailleurs être envisagé au-delà des seuls chiffres d'exportation. Bien que disposant d'un littoral d'environ 3900 km et d'une zone économique exclusive de 1,2 million de km², la Somalie n'a jusqu'à présent pas su exploiter pleinement le potentiel de son secteur de la pêche. Selon les données de la FAO, le volume annuel des prises se situe actuellement autour de 25 000 à 30 000 tonnes, alors que le potentiel du pays est estimé pouvoir atteindre jusqu'à 800 000 tonnes. Les revenus annuels du secteur sont évalués à environ 135 millions de dollars, soit près de 2% du produit intérieur brut. Le problème ne tient donc pas à l'absence de ressources halieutiques, mais bien à l'insuffisance de la chaîne du froid, des capacités de stockage, des installations de transformation, des infrastructures portuaires, de la main-d'œuvre qualifiée et des capacités de certification conformes aux normes internationales. L'ouverture du marché chinois pourrait, à cet égard, offrir à la Somalie l'occasion de bâtir une véritable chaîne de valeur. Si les exportations se limitent à un envoi direct vers la Chine du poisson pêché dans les eaux somaliennes par des navires étrangers ou de grande capacité, la contribution économique pour Mogadiscio restera limitée. En revanche, si le poisson est débarqué dans les ports somaliens triés, transformés, conditionné, puis exporté via une chaîne du froid, cela pourrait faire émerger de nouveaux emplois et de nouvelles activités connexes dans les villes portuaires. La Banque mondiale considère elle aussi que l'investissement

0: investissement dans les capacités de stockage frigorifique et de transformation constitue l'un des éléments clés permettant à la Somalie d'accroître ses exportations de produits de la mer tout en favorisant la croissance du secteur privé. Cela dit, l'aspect le plus sensible de cet accord concerne la souveraineté maritime et la pêche illégale. Les longues côtes somaliennes, combinées aux faiblesses des capacités étatiques, font depuis des années de la pêche illégale, non déclarée et non réglementée, un enjeu majeur, à la fois sécuritaire et lié à la souveraineté économique du pays. La FAO souligne d'ailleurs la nécessité de protéger en particulier les précieux stocks de thon face à une pêche excessive et non contrôlée. C'est pourquoi la croissance des échanges commerciaux avec la Chine rend indispensable un développement parallèle des capacités de délivrance de licences et de suivi des navires. À défaut, l'expansion des exportations risquerait, plutôt que de renforcer le contrôle de la Somalie sur ses ressources maritimes, d'accroître la pression exercée par l'activité des flottes étrangères. Cet accord reflète également, à l'échelle de la Somalie, une transformation plus large des relations sino-africaines. L'ouverture chinoise à tarifs douaniers zéro envers les pays africains vise à répondre aux critiques adressées de longue date à une structure commerciale jugée favorable à la Chine, tout en cherchant à accroître les importations africaines de produits agricoles, miniers et halieutiques. Mais le fait que l'accès à ce programme soit conditionné à l'existence de relations diplomatiques avec la Chine montre également que cette ouverture économique comporte une dimension renforçant la position diplomatique de Pékin en Afrique. Le protocole de pêche entre la Somalie et la Chine ne constitue donc pas un simple accord d'exportation. Il ouvre un nouvel espace de relations à la croisée du vaste marché et des capacités d'investissement chinoises et de la recherche somalienne visant à transformer ses ressources maritimes en véritable développement économique. Pour la Somalie, le critère du succès résidera moins dans le volume du poisson vendu à la Chine que dans la capacité du pays à développer, au terme de processus, sa propre flotte de pêche, ses capacités de contrôle, ses ports et son industrie de transformation locale. Nous vous avons présenté l'analyse du Dr Kaan Devecioğlu, coordinateur pour l'Afrique du Nord et de l'Est à Orsam.
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Mesdames et messieurs, ici Ankara Radio, la voix de la Turquie, émettant dans la bande des 31 mètres sur 17 740 kHz vers l'Europe, dans celle des 31 mètres sur 9 880 kHz vers l'Afrique du Nord et de l'Ouest, et dans celle des 41 mètres sur 7 360 kHz vers l'Afrique orientale. Nous sommes arrivés une fois de plus à la fin de notre émission d'aujourd'hui, qui vous a été présentée par notre technicien de son, Jihan, et moi-même, Eren Eke. Nous espérons vous retrouver demain à la même heure et sur la même longueur d'onde. Au revoir.